0: I'm a fireball.
1: Είναι επιτυχία. Το έχουμε.
2: Si m'étais fait, quand ta mère m'a semé des confiants, où est la ma vision?